0: gladio
1: de la deuxième déclinaison étaient des datifs. Or, le datif indique l'attribution, la destination. Avec son glaive, cela ne peut pas être le datif.